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1: Bonjour à toutes et à tous, voici l'essentiel de l'actualité de ce vendredi 5 juin sur Radio Grand Lac. À l'international, les tensions restent vives au Proche-Orient malgré un accord de cessez-le-feu annoncé entre Israël et le Liban. À l'issue de discussions menées sous l'égide des États-Unis, les combats se poursuivent. Dans le sud du Liban, un casque bleu de l'ONU a été tué et deux autres blessés après des tirs de mortier ayant touché une base de la Finoul. Selon plusieurs sources, le soldat décédé était de nationalité serbe. Israël a par ailleurs prévenu qu'il se réservait le droit de mener des frappes jusqu'à Beyrouth en cas de nouvelles attaques contre son territoire. En Russie, la multiplication des frappes de drones ukrainiens pousse désormais certaines grandes entreprises à financer elles-mêmes leur protection. Moscou a autorisé plusieurs groupes privés à acquérir des équipements militaires défensifs afin de sécuriser leurs sites stratégiques. Une évolution qui illustre les difficultés croissantes rencontrées par les infrastructures économiques russes face aux attaques transfrontalières. La Corée du Nord affirme avoir franchi une nouvelle étape dans le développement de son arsenal nucléaire. Le dirigeant Kim Jong-un a annoncé l'achèvement d'un programme destiné à renforcer considérablement les capacités nucléaires du pays. Une déclaration qui inquiète la communauté internationale alors que les experts observent une hausse continue de la production de matières fissiles à usage militaire. Retour en France avec le crash du vol Rio-Paris. 17 ans après la catastrophe qui avait coûté la vie à 228 personnes, les familles des victimes demandent l'intervention d'Emmanuel Macron. Elles souhaitent qu'Air France et Airbus renoncent à leur pourvoi en cassation après leur condamnation en appel pour homicides involontaires. Les proches dénoncent une nouvelle prolongation de leur combat judiciaire. Et puis sur le front social, un mouvement de grève est annoncé demain dans plusieurs magasins Décathlon. Les salariés réclament une meilleure redistribution des résultats du groupe qui a enregistré près d'1 milliard d'euros de bénéfices l'an dernier. Les syndicats dénoncent un décrochage entre la progression des profits et celle des rémunérations.
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1: On débute ce journal avec une intervention qui a mobilisé d'importants moyens de secours en Savoie. Mercredi soir à Saint-Alban-Lès, un enfant de 9 ans a été victime d'un grave malaise sur un terrain de sport. À l'arrivée des secours, il se trouvait en arrêt cardio-respiratoire. Grâce à l'action rapide des pompiers et du SAMU, il a pu être réanimé avant d'être transporté en urgence vers le CHU de Grenoble. Son état reste préoccupant. À Chambéry, une adolescente de 16 ans a été interpellée dans le cadre d'un trafic de stupéfiants contrôlé par la brigade anticriminalité dans le quartier de Chambéry-le-Haut. Elle était en possession de cannabis et de cocaïne. Les enquêteurs indiquent qu'elle effectuait des livraisons de drogue. La jeune fille devra comparaître devant le juge des enfants dans les prochains mois. Toujours à Chambéry, un homme de 20 ans a été placé sous contrôle judiciaire après des violences commises lors des célébrations de la victoire du Paris Saint-Germain. Il est soupçonné d'avoir lancé à plusieurs reprises des pavés en direction des forces de l'ordre dans le centre-ville. Aucun policier n'a été blessé. Son procès se tiendra prochainement. Dans un registre plus positif, les alpages retrouvent leurs troupeaux. Au Belleville, plus d'une centaine de vaches ont récemment pris le chemin des pâturages d'altitude lors de la traditionnelle en montagne. Cette montée vers les alpages marque le début de la saison estivale pour les éleveurs, une pratique ancestrale qui contribue également à l'entretien des paysages de montagne, à la biodiversité et à la préservation des espaces naturels très appréciés des habitants comme des touristes. Et puis une sortie cinéma à noter ce soir. L'acteur Kev Adams sera présent au Pâté Chambéry pour l'avant-première de la comédie La Maison de nos rêves. Il sera accompagné de l'actrice Camille Aguilar et du réalisateur Claude Zidi Jr. pour échanger avec le public après la projection. Et ce dimanche, c'est la 4e édition du Salon du Livre de Cessan à Entrelacs. Le rendez-vous est fixé à la salle des fêtes de 10h à 18h pour rencontrer de nombreux auteurs, avec aussi des ateliers. Par exemple, Estelle vous proposera un atelier découverte du dessin méditatif de 11h à 15h. Et Simone Sampère vous proposera un atelier de peinture en direct avec le souffle en volute et sensualité. L'entrée est libre, une buvette sera proposée sur place et c'est organisé par l'association Optique. Petit bonheur de Marama.
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1: Pour cette journée de vendredi, la matinée commencera sous les nuages avec quelques ondées possibles, puis le temps redeviendra plus sec avec de belles éclaircies dans le courant de l'après-midi, mais l'ambiance sera plutôt fraîche pour la saison. Comptez 12 degrés ce matin du côté de Saint-Alban-lès, Mairie ou encore Barberaz. Au meilleur de la journée, le mercure n'excédera pas la barre des 20 degrés à Chambéry et Aix-les-Bains. Voilà pour vos prévisions météo, je vous souhaite un excellent vendredi, mais aussi et surtout un très bon week-end à l'écoute du Grand Bain de la vie locale.
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1: Bonjour à toutes et à tous, voici l'essentiel de l'actualité de ce vendredi 5 juin sur Radio Grand Lac. À l'international, les tensions restent vives au Proche-Orient malgré un accord de cessez-le-feu annoncé entre Israël et le Liban. À l'issue de discussions menées sous l'égide des États-Unis, les combats se poursuivent. Dans le sud du Liban, un casque bleu de l'ONU a été tué et deux autres blessés après des tirs de mortier ayant touché une base de la Finoul. Selon plusieurs sources, le soldat décédé était de nationalité serbe. Israël a par ailleurs prévenu qu'il se réservait le droit de mener des frappes jusqu'à Beyrouth en cas de nouvelles attaques contre son territoire. En Russie, la multiplication des frappes de drones ukrainiens pousse désormais certaines grandes entreprises à financer elles-mêmes leur protection. Moscou a autorisé plusieurs groupes privés à acquérir des équipements militaires défensifs afin de sécuriser leurs sites stratégiques. Une évolution qui illustre les difficultés croissantes rencontrées par les infrastructures économiques russes face aux attaques transfrontalières. La Corée du Nord affirme avoir franchi une nouvelle étape dans le développement de son arsenal nucléaire. Le dirigeant Kim Jong-un a annoncé l'achèvement d'un programme destiné à renforcer considérablement les capacités nucléaires du pays. Une déclaration qui inquiète la communauté internationale alors que les experts observent une hausse continue de la production de matières fissiles à usage militaire. Retour en France avec le crash du vol Rio-Paris. 17 ans après la catastrophe qui avait coûté la vie à 228 personnes, les familles des victimes demandent l'intervention d'Emmanuel Macron. Elles souhaitent qu'Air France et Airbus renoncent à leur pourvoi en cassation après leur condamnation en appel pour homicides involontaires. Les proches dénoncent une nouvelle prolongation de leur combat judiciaire. Et puis sur le front social, un mouvement de grève est annoncé demain dans plusieurs magasins Decathlon. Les salariés réclament une meilleure redistribution des résultats du groupe qui a enregistré près d'1 milliard d'euros de bénéfices l'an dernier. Les syndicats dénoncent un décrochage entre la progression des profits et celle des rémunérations.
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1: On débute ce journal avec une intervention qui a mobilisé d'importants moyens de secours en Savoie. Mercredi soir à Saint-Alban-Lès, un enfant de 9 ans a été victime d'un grave malaise sur un terrain de sport. À l'arrivée des secours, il se trouvait en arrêt cardio-respiratoire. Grâce à l'action rapide des pompiers et du SAMU, il a pu être réanimé avant d'être transporté en urgence vers le CHU de Grenoble. Son état reste préoccupant. À Chambéry, une adolescente de 16 ans a été interpellée dans le cadre d'un trafic de stupéfiants contrôlé par la brigade anticriminalité dans le quartier de Chambéry-le-Haut. Elle était en possession de cannabis et de cocaïne. Les enquêteurs indiquent qu'elle effectuait des livraisons de drogue. La jeune fille devra comparaître devant le juge des enfants dans les prochains mois. Toujours à Chambéry, un homme de 20 ans a été placé sous contrôle judiciaire après des violences commises lors des célébrations de la victoire du Paris Saint-Germain. Il est soupçonné d'avoir lancé à plusieurs reprises des pavés en direction des forces de l'ordre dans le centre-ville. Aucun policier n'a été blessé, son procès se tiendra prochainement. Dans un registre plus positif, les alpages retrouvent leurs troupeaux. Au Belleville, plus d'une centaine de vaches ont récemment pris le chemin des pâturages d'altitude lors de la traditionnelle en montagne. Cette montée vers les alpages marque le début de la saison estivale pour les éleveurs, une pratique ancestrale qui contribue également à l'entretien des paysages de montagne, à la biodiversité et à la préservation des espaces naturels très appréciés des habitants comme des touristes. Et puis une sortie cinéma à noter ce soir. L'acteur Kev Adams sera présent au Pathé Chambéry pour l'avant-première de la comédie La Maison de nos rêves. Il sera accompagné de l'actrice Camille Aguilar et du réalisateur Claude Zidi Jr. pour échanger avec le public après la projection. Et ce dimanche, c'est la 4e édition du Salon du Livre de Cessan à Entrelacs. Le rendez-vous est fixé à la salle des fêtes de 10h à 18h pour rencontrer de nombreux auteurs avec aussi des ateliers. Par exemple, Estelle vous proposera un atelier découverte du dessin méditatif de 11h à 15h et Simone Samper vous proposera un atelier de peinture en direct avec le souffle en volute et sensualité. L'entrée est libre, une buvette sera proposée sur place et c'est organisé par l'association Au Petit Bonheur de Marama.
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1: Pour cette journée de vendredi, la matinée commencera sous les nuages avec quelques ondées possibles, puis le temps redeviendra plus sec avec de belles éclaircies dans le courant de l'après-midi, mais l'ambiance sera plutôt fraîche pour la saison. Comptez 12 degrés ce matin du côté de Saint-Alban-lès, Méry ou encore Barberaz. Au meilleur de la journée, le mercure n'excédera pas la barre des 20 degrés à Chambéry et Aix-les-Bains. Voilà pour vos prévisions météo, je vous souhaite un excellent vendredi, mais aussi et surtout un très bon week-end à l'écoute du Grand Bain de la vie locale.
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1: Bonjour à toutes et à tous, voici l'essentiel de l'actualité de ce vendredi 5 juin sur Radio Grand Lac. À l'international, les tensions restent vives au Proche-Orient malgré un accord de cessez-le-feu annoncé entre Israël et le Liban. À l'issue de discussions menées sous l'égide des États-Unis, les combats se poursuivent. Dans le sud du Liban, un casque bleu de l'ONU a été tué et deux autres blessés après des tirs de mortier ayant touché une base de la Finoul. Selon plusieurs sources, le soldat décédé était de nationalité serbe. Israël a par ailleurs prévenu qu'il se réservait le droit de mener des frappes jusqu'à Beyrouth en cas de nouvelles attaques contre son territoire. En Russie, la multiplication des frappes de drones ukrainiens pousse désormais certaines grandes entreprises à financer elles-mêmes leur protection. Moscou a autorisé plusieurs groupes privés à acquérir des équipements militaires défensifs afin de sécuriser leurs sites stratégiques. Une évolution qui illustre les difficultés croissantes rencontrées par les infrastructures économiques russes face aux attaques transfrontalières. La Corée du Nord affirme avoir franchi une nouvelle étape dans le développement de son arsenal nucléaire. Le dirigeant Kim Jong-un a annoncé l'achèvement d'un programme destiné à renforcer considérablement les capacités nucléaires du pays. Une déclaration qui inquiète la communauté internationale alors que les experts observent une hausse continue de la production de matières fissiles à usage militaire. Retour en France avec le crash du vol Rio-Paris. 17 ans après la catastrophe qui avait coûté la vie à 228 personnes, les familles des victimes demandent l'intervention d'Emmanuel Macron. Elles souhaitent qu'Air France et Airbus renoncent à leur pourvoi en cassation après leur condamnation en appel pour homicides involontaires. Les proches dénoncent une nouvelle prolongation de leur combat judiciaire. Et puis sur le front social, un mouvement de grève est annoncé demain dans plusieurs magasins Décathlon. Les salariés réclament une meilleure redistribution des résultats du groupe qui a enregistré près d'1 milliard d'euros de bénéfices l'an dernier. Les syndicats dénoncent un décrochage entre la progression des profits et celle des rémunérations.
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1: On débute ce journal avec une intervention qui a mobilisé d'importants moyens de secours en Savoie. Mercredi soir à Saint-Alban-l'Est, un enfant de 9 ans a été victime d'un grave malaise sur un terrain de sport. À l'arrivée des secours, il se trouvait en arrêt cardio-respiratoire. Grâce à l'action rapide des pompiers et du SAMU, il a pu être réanimé avant d'être transporté en urgence vers le CHU de Grenoble. Son état reste préoccupant. À Chambéry, une adolescente de 16 ans a été interpellée dans le cadre d'un trafic de stupéfiants contrôlé par la brigade anticriminalité dans le quartier de Chambéry-le-Haut. Elle était en possession de cannabis et de cocaïne. Les enquêteurs indiquent qu'elle effectuait des livraisons de drogue. La jeune fille devra comparaître devant le juge des enfants dans les prochains mois. Toujours à Chambéry, un homme de 20 ans a été placé sous contrôle judiciaire après des violences commises lors des célébrations de la victoire du Paris Saint-Germain. Il est soupçonné d'avoir lancé à plusieurs reprises des pavés en direction des forces de l'ordre dans le centre-ville. Aucun policier n'a été blessé. Son procès se tiendra prochainement. Dans un registre plus positif, les alpages retrouvent leurs troupeaux. Au Belleville, plus d'une centaine de vaches ont récemment pris le chemin des pâturages d'altitude lors de la traditionnelle en montagne. Cette montée vers les alpages marque le début de la saison estivale pour les éleveurs, une pratique ancestrale qui contribue également à l'entretien des paysages de montagne, à la biodiversité et à la préservation des espaces naturels très appréciés des habitants comme des touristes. Et puis une sortie cinéma à noter ce soir. L'acteur Kev Adams sera présent au Pathé Chambéry pour l'avant-première de la comédie La Maison de nos rêves. Il sera accompagné de l'actrice Camille Aguilar et du réalisateur Claude Zidi Jr. pour échanger avec le public après la projection. Et ce dimanche, c'est la 4e édition du Salon du Livre de Cessans à Entrelacs. Le rendez-vous est fixé à la salle des fêtes de 10h à 18h pour rencontrer de nombreux auteurs avec aussi des ateliers. Par exemple, Estelle vous proposera un atelier découverte du dessin méditatif de 11h à 15h et Simone Samper vous proposera un atelier de peinture en direct avec le souffle en volute et sensualité. L'entrée est libre, une buvette sera proposée sur place et c'est organisé par l'association Au Petit Bonheur de Marama.
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1: Pour cette journée de vendredi, la matinée commencera sous les nuages avec quelques ondées possibles, puis le temps redeviendra plus sec avec de belles éclaircies dans le courant de l'après-midi, mais l'ambiance sera plutôt fraîche pour la saison. Comptez 12 degrés ce matin du côté de Saint-Alban-lès, Méry ou encore Barberaz. Au meilleur de la journée, le mercure n'excédera pas la barre des 20 degrés à Chambéry et Aix-les-Bains. Voilà pour vos prévisions météo, je vous souhaite un excellent vendredi, mais aussi et surtout un très bon week-end à l'écoute du Grand Bain de la vie locale.
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1: C'est l'heure de votre horoscope sur Radio Grand Lac pour ce vendredi 5 juin et on débute avec nos amis les Béliers. Une belle énergie vous accompagne aujourd'hui, profitez-en pour avancer sur un dossier laissé en attente. Les Taureaux, la patience sera votre meilleur allié en amour comme au travail. Évitez les décisions précipitées. Les Gémeaux, votre sens de la communication fait merveille. Une rencontre ou un échange pourrait vous ouvrir de nouvelles perspectives. Les Cancers, vous ressentez le besoin de vous recentrer sur l'essentiel. Accordez-vous un moment de calme pour recharger les batteries. Les Lions, votre confiance inspire votre entourage. Une opportunité intéressante pourrait se présenter dans la journée. Les Vierges, l'organisation sera la clé de votre réussite. Ne vous laissez pas distraire par les petits imprévus. Les Balances, l'ambiance est propice aux discussions constructives. C'est le bon moment pour apaiser une tension ou encore clarifier une situation. Les Scorpions, votre intuition est particulièrement juste en ce vendredi. Faites-vous confiance avant de demander l'avis des autres. Les Sagittaires, l'envie d'évasion ou de nouveauté se fait sentir. Une bonne surprise pourrait égayer votre journée. Les Capricornes, vos efforts commencent à porter leurs fruits. Continuez sur votre lancée sans perdre de vue vos objectifs. Les Verseaux, votre créativité est au rendez-vous. N'hésitez pas à proposer vos idées. Elles pourraient séduire plus d'une personne. Et nous terminons avec nos amis les Poissons. Une journée placée sous le signe de la sensibilité. Prenez le temps d'écouter vos émotions sans vous laisser submerger.
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1: Bon vendredi, merci à vous d'être branchés sur le grand bain de la vie locale. Maxime pour vous accompagner avec votre question du jour de ce vendredi qui est une question animaux. Quel est l'oiseau le plus rapide au monde ? Réponse A, l'aigle royal. Réponse B, la bécasse d'Amérique. Réponse C, le courlis d'Alaska. Ou réponse D, le faucon pèlerin. Eh bien vous pouvez dès à présent jouer avec nous sur la page Facebook de Radio Grand Lac en message privé. C'est tout simple, vous le savez, vous nous envoyez A, B, C ou D et la bonne réponse, elle arrivera juste après notre chanson du jour. Mais voici pour vous votre éphéméride.
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1: En ce vendredi 5 juin, nous fêtons les Igor. Votre dicton du jour, de juin, le vent du soir. Et pour le grain, bon espoir. Du côté de votre chanson du jour, on remonte le temps au dimanche 6 juin 2010. Ce jour-là, Jesse Matador était au sommet des charts français avec son tube Allez Olé Olé. Et c'est pour ça qu'on va se l'écouter tranquillement ce matin sur les bonnes ondes de Radio Grand Lac. Restez bien avec moi, puisque juste après, on se fait la réponse à notre question du jour. A tout de suite.

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1: Jessie Matador dans les souvenirs de l'année 2010 avec Allez Olé Olé sur Radio Grand Lac. Merci d'être avec nous en ce vendredi matin pour la réponse à notre question du jour. Je rappelle que c'est une question animaux. Quel est l'oiseau le plus rapide au monde? Réponse A, l'aigle royal. Réponse B, la bécasse d'Amérique. Réponse C, le courlis d'Alaska. Ou réponse D, le faucon pèlerin. Et évidemment, la bonne réponse, c'est la réponse D, le faucon pèlerin. Et c'est un joli 75% de bonnes réponses ce matin. Un grand bravo à vous toutes et vous tous. Et pour les petites explications, eh bien le faucon pèlerin peut atteindre une vitesse de 390 km/h en piqué. Voilà donc pour votre question du jour. J'espère que vous avez appris de nouvelles choses aujourd'hui. Dans tous les cas, on se retrouvera lundi pour de toutes nouvelles aventures culturelles sur Radio Grand Lac. Je vous souhaite une excellente journée.
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1: Bonjour à toutes et à tous, voici l'essentiel de l'actualité de ce vendredi 5 juin sur Radio Grand Lac. À l'international, les tensions restent vives au Proche-Orient malgré un accord de cessez-le-feu annoncé entre Israël et le Liban. À l'issue de discussions menées sous l'égide des États-Unis, les combats se poursuivent. Dans le sud du Liban, un casque bleu de l'ONU a été tué et deux autres blessés après des tirs de mortier ayant touché une base de la Finoul. Selon plusieurs sources, le soldat décédé était de nationalité serbe. Israël a par ailleurs prévenu qu'il se réservait le droit de mener des frappes jusqu'à Beyrouth en cas de nouvelles attaques contre son territoire. En Russie, la multiplication des frappes de drones ukrainiens pousse désormais certaines grandes entreprises à financer elles-mêmes leur protection. Moscou a autorisé plusieurs groupes privés à acquérir des équipements militaires défensifs afin de sécuriser leurs sites stratégiques. Une évolution qui illustre les difficultés croissantes rencontrées par les infrastructures économiques russes face aux attaques transfrontalières. La Corée du Nord affirme avoir franchi une nouvelle étape dans le développement de son arsenal nucléaire. Le dirigeant Kim Jong-un a annoncé l'achèvement d'un programme destiné à renforcer considérablement les capacités nucléaires du pays. Une déclaration qui inquiète la communauté internationale alors que les experts observent une hausse continue de la production de matières fissiles à usage militaire. Retour en France avec le crash du vol Rio-Paris. 17 ans après la catastrophe qui avait coûté la vie à 228 personnes, les familles des victimes demandent l'intervention d'Emmanuel Macron. Elles souhaitent qu'Air France et Airbus renoncent à leur pourvoi en cassation après leur condamnation en appel pour homicides involontaires. Les proches dénoncent une nouvelle prolongation de leur combat judiciaire. Et puis sur le front social, un mouvement de grève est annoncé demain dans plusieurs magasins Décathlon. Les salariés réclament une meilleure redistribution des résultats du groupe qui a enregistré près d'1 milliard d'euros de bénéfices l'an dernier. Les syndicats dénoncent un décrochage entre la progression des profits et celle des rémunérations.
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1: On débute ce journal avec une intervention qui a mobilisé d'importants moyens de secours en Savoie. Mercredi soir à Saint-Alban-l'Est, un enfant de 9 ans a été victime d'un grave malaise sur un terrain de sport. À l'arrivée des secours, il se trouvait en arrêt cardio-respiratoire. Grâce à l'action rapide des pompiers et du SAMU, il a pu être réanimé avant d'être transporté en urgence vers le CHU de Grenoble. Son état reste préoccupant. À Chambéry, une adolescente de 16 ans a été interpellée dans le cadre d'un trafic de stupéfiants contrôlés par la brigade anticriminalité dans le quartier de Chambéry-le-Haut. Elle était en possession de cannabis et de cocaïne. Les enquêteurs indiquent qu'elle effectuait des livraisons de drogue. La jeune fille devra comparaître devant le juge des enfants dans les prochains mois. Toujours à Chambéry, un homme de 20 ans a été placé sous contrôle judiciaire après des violences commises lors des célébrations de la victoire du Paris Saint-Germain. Il est soupçonné d'avoir lancé à plusieurs reprises des pavés en direction des forces de l'ordre dans le centre-ville. Aucun policier n'a été blessé. Son procès se tiendra prochainement. Dans un registre plus positif, les alpages retrouvent leurs troupeaux. Au Belleville, plus d'une centaine de vaches ont récemment pris le chemin des pâturages d'altitude lors de la traditionnelle en montagne. Cette montée vers les alpages marque le début de la saison estivale pour les éleveurs, une pratique ancestrale qui contribue également à l'entretien des paysages de montagne, à la biodiversité et à la préservation des espaces naturels très appréciés des habitants comme des touristes. Et puis une sortie cinéma à noter ce soir. L'acteur Kev Adams sera présent au Pathé Chambéry pour l'avant-première de la comédie La Maison de nos rêves. Il sera accompagné de l'actrice Camille Aguilar et du réalisateur Claude Zidi Jr. pour échanger avec le public après la projection. Et ce dimanche, c'est la 4e édition du Salon du Livre de Cessan à Entrelacs. Le rendez-vous est fixé à la salle des fêtes de 10h à 18h pour rencontrer de nombreux auteurs avec aussi des ateliers. Par exemple, Estelle vous proposera un atelier découverte du dessin méditatif de 11h à 15h et Simone Samper vous proposera un atelier de peinture en direct avec le souffle en volute et sensualité. L'entrée est libre, une buvette sera proposée sur place et c'est organisé par l'association Au Petit Bonheur de Marama.
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1: Pour cette journée de vendredi, la matinée commencera sous les nuages avec quelques ondées possibles, puis le temps redeviendra plus sec avec de belles éclaircies dans le courant de l'après-midi, mais l'ambiance sera plutôt fraîche pour la saison. Comptez 12 degrés ce matin du côté de Saint-Alban-lès, Mairie ou encore Barberaz. Au meilleur de la journée, le mercure n'excédera pas la barre des 20 degrés à Chambéry et Aix-les-Bains. Voilà pour vos prévisions météo, je vous souhaite un excellent vendredi, mais aussi et surtout un très bon week-end à l'écoute du Grand Bain de la vie locale.
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1: Bonjour à toutes et à tous, voici l'essentiel de l'actualité de ce vendredi 5 juin sur Radio Grand Lac. À l'international, les tensions restent vives au Proche-Orient malgré un accord de cessez-le-feu annoncé entre Israël et le Liban. À l'issue de discussions menées sous l'égide des États-Unis, les combats se poursuivent. Dans le sud du Liban, un casque bleu de l'ONU a été tué et deux autres blessés après des tirs de mortier ayant touché une base de la Finoul. Selon plusieurs sources, le soldat décédé était de nationalité serbe. Israël a par ailleurs prévenu qu'il se réservait le droit de mener des frappes jusqu'à Beyrouth en cas de nouvelles attaques contre son territoire. En Russie, la multiplication des frappes de drones ukrainiens pousse désormais certaines grandes entreprises à financer elles-mêmes leur protection. Moscou a autorisé plusieurs groupes privés à acquérir des équipements militaires défensifs afin de sécuriser leurs sites stratégiques. Une évolution qui illustre les difficultés croissantes rencontrées par les infrastructures économiques russes face aux attaques transfrontalières. La Corée du Nord affirme avoir franchi une nouvelle étape dans le développement de son arsenal nucléaire. Le dirigeant Kim Jong-un a annoncé l'achèvement d'un programme destiné à renforcer considérablement les capacités nucléaires du pays. Une déclaration qui inquiète la communauté internationale alors que les experts observent une hausse continue de la production de matières fissiles à usage militaire. Retour en France avec le crash du vol Rio-Paris. 17 ans après la catastrophe qui avait coûté la vie à 228 personnes, les familles des victimes demandent l'intervention d'Emmanuel Macron. Elles souhaitent qu'Air France et Airbus renoncent à leur pourvoi en cassation après leur condamnation en appel pour homicides involontaires. Les proches dénoncent une nouvelle prolongation de leur combat judiciaire. Et puis sur le front social, un mouvement de grève est annoncé demain dans plusieurs magasins Décathlon. Les salariés réclament une meilleure redistribution des résultats du groupe qui a enregistré près d'1 milliard d'euros de bénéfices l'an dernier. Les syndicats dénoncent un décrochage entre la progression des profits et celle des rémunérations.
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1: On débute ce journal avec une intervention qui a mobilisé d'importants moyens de secours en Savoie. Mercredi soir à Saint-Alban-Lès, un enfant de 9 ans a été victime d'un grave malaise sur un terrain de sport. À l'arrivée des secours, il se trouvait en arrêt cardio-respiratoire. Grâce à l'action rapide des pompiers et du SAMU, il a pu être réanimé avant d'être transporté en urgence vers le CHU de Grenoble. Son état reste préoccupant. À Chambéry, une adolescente de 16 ans a été interpellée dans le cadre d'un trafic de stupéfiants contrôlé par la brigade anticriminalité dans le quartier de Chambéry-le-Haut. Elle était en possession de cannabis et de cocaïne. Les enquêteurs indiquent qu'elle effectuait des livraisons de drogue. La jeune fille devra comparaître devant le juge des enfants dans les prochains mois. Toujours à Chambéry, un homme de 20 ans a été placé sous contrôle judiciaire après des violences commises lors des célébrations de la victoire du Paris Saint-Germain. Il est soupçonné d'avoir lancé à plusieurs reprises des pavés en direction des forces de l'ordre dans le centre-ville. Aucun policier n'a été blessé. Son procès se tiendra prochainement. Dans un registre plus positif, les alpages retrouvent leurs troupeaux. Au Belleville, plus d'une centaine de vaches ont récemment pris le chemin des pâturages d'altitude lors de la traditionnelle en montagne. Cette montée vers les alpages marque le début de la saison estivale pour les éleveurs, une pratique ancestrale qui contribue également à l'entretien des paysages de montagne, à la biodiversité et à la préservation des espaces naturels très appréciés des habitants comme des touristes. Et puis une sortie cinéma à noter ce soir. L'acteur Kev Adams sera présent au Pathé Chambéry pour l'avant-première de la comédie La Maison de nos rêves. Il sera accompagné de l'actrice Camille Aguilar et du réalisateur Claude Zidi Jr. pour échanger avec le public après la projection. Et ce dimanche, c'est la 4e édition du Salon du Livre de Cessan à Entrelacs. Le rendez-vous est fixé à la salle des fêtes de 10h à 18h pour rencontrer de nombreux auteurs avec aussi des ateliers. Par exemple, Estelle vous proposera un atelier découverte du dessin méditatif de 11h à 15h. Et Simone Samper vous proposera un atelier de peinture en direct avec le souffle en volute et sensualité. L'entrée est libre, une buvette sera proposée sur place et c'est organisé par l'association Au Petit Bonheur de Marama.
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1: Pour cette journée de vendredi, la matinée commencera sous les nuages avec quelques ondées possibles, puis le temps redeviendra plus sec avec de belles éclaircies dans le courant de l'après-midi, mais l'ambiance sera plutôt fraîche pour la saison. Comptez 12 degrés ce matin du côté de Saint-Alban-lès, Mairie ou encore Barberaz. Au meilleur de la journée, le mercure n'excédera pas la barre des 20 degrés à Chambéry et Aix-les-Bains. Voilà pour vos prévisions météo, je vous souhaite un excellent vendredi, mais aussi et surtout un très bon week-end à l'écoute du Grand Bain de la vie locale.
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1: C'est l'heure de votre horoscope sur Radio Grand Lac pour ce vendredi 5 juin et on débute avec nos amis les béliers. Une belle énergie vous accompagne aujourd'hui, profitez-en pour avancer sur un dossier laissé en attente. Les taureaux, la patience sera votre meilleur allié en amour comme au travail, évitez les décisions précipitées. Les gémeaux, votre sens de la communication fait merveille, une rencontre ou un échange pourrait vous ouvrir de nouvelles perspectives. Les cancers, vous ressentez le besoin de vous recentrer sur l'essentiel, accordez-vous un moment de calme pour recharger les batteries. Les lions, votre confiance inspire votre entourage, une opportunité intéressante pourrait se présenter dans la journée. Les vierges, l'organisation sera la clé de votre réussite, ne vous laissez pas distraire par les petits imprévus. Les balances, l'ambiance est propice aux discussions constructives, c'est le bon moment pour apaiser une tension ou encore clarifier une situation. Les scorpions, votre intuition est particulièrement juste en ce vendredi, faites-vous confiance avant de demander l'avis des autres. Les sagittaires, l'envie d'évasion ou de nouveauté se fait sentir. Une bonne surprise pourrait égayer votre journée. Les capricornes, vos efforts commencent à porter leurs fruits. Continuez sur votre lancée sans perdre de vue vos objectifs. Les verseaux, votre créativité est au rendez-vous. N'hésitez pas à proposer vos idées. Elles pourraient séduire plus d'une personne. Et nous terminons avec nos amis les poissons. Une journée placée sous le signe de la sensibilité. Prenez le temps d'écouter vos émotions sans vous laisser submerger.
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1: Bon vendredi, merci à vous d'être branchés sur le grand bain de la vie locale. Maxime pour vous accompagner avec votre question du jour de ce vendredi qui est une question animaux. Quel est l'oiseau le plus rapide au monde ? Réponse A, l'aigle royal. Réponse B, la bécasse d'Amérique. Réponse C, le courlis d'Alaska. Ou réponse D, le faucon pèlerin. Eh bien vous pouvez dès à présent jouer avec nous sur la page Facebook de Radio Grand Lac en message privé. C'est tout simple, vous le savez, vous nous envoyez A, B, C ou D et la bonne réponse, elle arrivera juste après notre chanson du jour. Mais voici pour vous votre éphéméride.
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1: En ce vendredi 5 juin, nous fêtons les Igor. Votre dicton du jour, de juin, le vent du soir. Et pour le grain, bon espoir. Du côté de votre chanson du jour, on remonte le temps au dimanche 6 juin 2010. Ce jour-là, Jesse Matador était au sommet des charts français avec son tube Allé Olé Olé. Et c'est pour ça qu'on va se l'écouter tranquillement ce matin sur les bonnes ondes de Radio Grand Lac. Restez bien avec moi, puisque juste après, on se fait la réponse à notre question du jour. À tout de suite.

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1: Jessie Matador dans les souvenirs de l'année 2010 avec Allez au Laolé sur Radio Grand Lac. Merci d'être avec nous en ce vendredi matin pour la réponse à notre question du jour. Je rappelle que c'est une question animaux. Quel est l'oiseau le plus rapide au monde? Réponse A, l'aigle royal. Réponse B, la bécasse d'Amérique. Réponse C, le courlis d'Alaska. Ou réponse D, le faucon pèlerin. Et évidemment, la bonne réponse, c'est la réponse D, le faucon pèlerin. Et c'est un joli 75% de bonnes réponses ce matin. Un grand bravo à vous toutes et vous tous. Et pour les petites explications, eh bien, le faucon pèlerin peut atteindre une vitesse de 390 km/h en piqué. Voilà donc pour votre question du jour. J'espère que vous avez appris de nouvelles choses aujourd'hui. Dans tous les cas, on se retrouvera lundi pour de toutes nouvelles aventures culturelles sur Radio Grand Lac. Je vous souhaite une excellente journée.
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3: Bonjour, bonjour à toutes et à tous. Bienvenue en direct sur les ondes de Radio Grand Lac. Dans le grand bain de la vie locale, on espère que vous allez toutes et tous bien en ce 5 juin. Vous préparez le week-end qui va être beau sur notre territoire après les dernières pluies de ce matin. Voilà, c'était le point météo en ouverture de cette émission. En tout cas, une émission que l'on est très heureux, émission spéciale qu'on est très heureux de faire sur Radio Grand Lac et où j'ai l'honneur d'accueillir le SDIS, une partie du SDIS de la Savoie, du service départemental d'incendie et de secours. Nous allons parler du club employeur, partenaire et associé du secours. C'est un message que nous allons porter à tous les employeurs, qu'ils soient publics, qu'ils soient privés, aux entreprises de notre territoire, aux élus de notre territoire, pour soutenir le volontariat, pour soutenir toutes celles et ceux qui souhaitent devenir pompier volontaire. Et on va voir que tout le monde peut être pompier volontaire, et plus la peine d'être forcément jeune avec une condition physique incroyable. Et donc, quand on devient pompier volontaire, ça prend du temps. Et donc, il y a une possibilité de convention à passer avec les employeurs pour que ces pompiers volontaires aient du temps. On va connaître tout ça et je vais accueillir avec beaucoup de bonheur le lieutenant-colonel Arnaud Dudoux, qui est chef du groupement volontariat. Bonjour, mon colonel.
4: Bonjour.
3: Merci d'être avec nous ce matin. Nous sommes vraiment heureux et honorés de votre présence. Je salue bien sûr le directeur du SDIS, le colonel Terrien, le président André Pointet, et puis tout l'état-major qui apparemment est en train de nous écouter. Tout le personnel du SDIS, on va en parler. Merci, merci à toutes celles et ceux qui s'engagent au SDIS de la Savoie, qui s'engagent en tant que pompiers ou auprès des sapeurs-pompiers, parce que votre présence est bien sûr essentielle et indispensable. Et puis, celle qui est avec nous ce matin, qui a fait un gros boulot pour la préparation de cette émission, Sandra Manier, qui est avec nous. Bonjour Sandra.
5: Bonjour Jean-Pierre.
3: Ça va Sandra ?
5: Ça va très bien, je vous remercie.
3: Alors, Sandra, elle n'est pas habillée en sapeur-pompier. Elle est en civil. Elle est chargée du marketing et de d'autres domaines au sein du SDIS. Présentez-vous peut-être, Sandra Manier. Vous êtes là, mais vous n'êtes pas en pompier.
5: Non, en effet, j'ai des fonctions plutôt administratives au sein du SDIS 73 que j'ai rejoint il y a plus d'un an, maintenant, au groupement du volontariat pour, comme vous l'avez dit, des missions autour du marketing et de l'événementiel. L'idée, c'est de faire la promotion du volontariat sur l'ensemble du pays de la Savoie.
3: Voilà, donc merci en tout cas pour votre présence à notre côté. C'est une centaine de personnes qui travaillent au SDIS hors pompiers.
5: C'est ça. Alors nous, dans notre jargon, on les appelle les PATS, les personnels administratifs, et c'est
3: qui sont
5: sur des fonctions d'appui au métier de sapeur-pompier au sein du SDIS.
3: D'accord, voilà, oui, pour accompagner tous nos pompiers, bien sûr, et on le redit sous les ordres du colonel Terrien, puis bien sûr du président André Pointet. Lieutenant-colonel Arnaud Dudoux, donc vous êtes vous le chef du groupement volontariat. Alors, vous n'êtes pas de Savoie, mais vous avez été adopté, bien sûr, vous êtes du Val d'Oise, au nord de Paris. Présentez-vous peut-être un petit peu pour qu'on vous connaisse mieux.
4: Eh ben merci. Donc je suis originaire de région parisienne et j'ai voulu découvrir un nouveau territoire avec un autre volontariat, une autre population, et d'autres risques également. Et c'était l'occasion pour moi d'avoir une mutation dans un beau cadre de travail également, une belle région. C'est avec grand plaisir que j'ai rejoint la Savoie depuis le 1er février.
3: Vous étiez donc déjà pompier.
4: J'étais pompier et je m'occupais également de ce secteur sur la région parisienne au niveau des volontaires.
3: Et depuis quand vous avez cette vocation de sapeur-pompier ? Est-ce qu'on est sapeur-pompier ? Est-ce qu'on devient sapeur-pompier ? Est-ce que depuis tout petit, vous vouliez être pompier pour monter au grade des officiers, quoi ?
4: Alors j'ai eu un parcours déjà familial, parce que j'ai de la famille dans les pompiers, mais c'est aussi un choix personnel où je suis rentré volontaire à l'âge de 17 ans. Et ensuite, j'ai fait à côté à des études pour passer directement officier, ce que j'ai pu obtenir dès 2001. Et j'ai eu donc une carrière dans le Val d'Oise avec différents postes, aussi bien au centre de secours, en étant chef de centre de caserne, en étant aussi dans les divisions de l'opération, de la formation, et également aux ressources humaines. Et pour finir, pour le volontariat et pour la défense et la promotion du volontariat, je suis arrivé pompier volontaire et j'ai aussi envie de rendre ça à tous ceux qui ont envie de devenir pompier volontaire. Je pense que c'est vraiment un message qu'on veut faire passer, que sans les pompiers volontaires aujourd'hui, on ne peut pas faire fonctionner la sécurité civile au quotidien.
3: Voilà. Les chiffres sont là. En Savoie, c'est 1500 pompiers volontaires, 500 pompiers professionnels, donc plus les 100 personnes qui travaillent à leur côté. Et donc, tout ça est au sein du SDIS de la Savoie. Il y a quelques années de ça maintenant. Donc, il y a eu la départementalisation des sapeurs-pompiers. On devait être au début des années 2000, je crois, à peu près. Hein. Et donc, il y a le SDIS, le service départemental d'incendie et de secours de la Savoie. Est-ce que vous pouvez nous le présenter en quelques mots?
4: Alors, le SDIS de la Savoie, ses missions, c'est évidemment ses portées secours. C'est la face immergée, on va dire, de l'iceberg de tout ce qu'on voit au quotidien. C'est les camions que vous voyez en intervention. Mais c'est aussi tout ce qu'il y a et qu'on ne voit pas, c'est la préparation opérationnelle, c'est la prévention aussi, la prévention des risques avec les établissements recevant du public, avec des missions exclusives qu'on a et qu'on est les seuls, c'est la lutte contre les incendies. Donc ça, c'est vraiment notre mission principale, mais qui représente au final que 7% de nos interventions. Et notre principal métier, c'est surtout le secours aux personnes, l'assistance aux personnes et également tout ce qui est suivi des risques climatiques, parce qu'on doit s'adapter aux nouveaux risques. En Savoie, on est aussi confronté à ces risques nouveaux. Et on est aussi en lien avec les risques technologiques du département, les entreprises qui sont des acteurs économiques, mais aussi qu'on doit défendre pour préserver le potentiel économique du département et de la région.
3: Merci en tout cas, et puis bien sûr je corrige tout de suite une grosse bêtise que j'ai dite, et en plus je le savais, mais c'est l'émotion d'avoir face à moi un lieutenant-colonel, la présidente du SDIS, et maintenant Corinne Wolf, bien sûr, et plus André Pointet, depuis les dernières élections, voilà, avec toutes mes excuses pour cette erreur. Alors, merci pour cette présentation du SDIS. Le groupement de volontariat est essentiel en Savoie, puisqu'il coordonne aussi les saisonniers, que ce soit au bord de nos lacs pendant la période estivale, lac du Bourget et autres, que ce soit pendant la période hivernale avec nos stations, qui sont parmi les plus belles du monde, si ce n'est les plus belles du monde. Donc il y a besoin de saisonniers. Et tout cela, on a constaté en 3 ans une baisse de 23% des disponibilités en semaine. Donc il faut toujours des pompiers volontaires. Où est-ce qu'on en est en Savoie, le lieutenant-colonel, par rapport à tout cela?
4: Alors, la disponibilité, c'est vraiment un enjeu. On a une volonté de renouveler sans arrêt notre potentiel de sapeurs-pompiers volontaires, parce que tous les ans, il y en a qui arrivent, mais il y en a qui partent. Donc en fait, on a un turnover qui est là. Même si la moyenne d'engagement au sein de la Savoie, ça reste autour de 10 ans, c'est quand même pas anodin, c'est important. Il y a un attachement au territoire qui est fort. Mais on doit aussi avoir un enjeu, c'est sur la disponibilité, sur la semaine en particulier, la semaine ouvrée pendant les heures de travail, et qui fait que ça nous permet d'avoir des pompiers disponibles dans toutes les casernes du département. On en a plus de 80. Et l'idée, c'est que nous, notre maillage territorial, il soit le plus proche de la population, proche, pour pouvoir intervenir
3: le plus vite possible.
4: Voilà. C'est-à-dire que si on doit faire venir des pompiers qui viennent des centres urbains, la plaque urbaine entre autres, ça va venir beaucoup plus loin. Oui. Donc nous, notre rôle, c'est d'avoir des pompiers partout sur le territoire, disséminés, des pompiers volontaires qu'on va déclencher d'astreinte, et qui vont rejoindre la caserne pour aller porter secours au plus vite. Encore une fois, un arrêt cardiaque, si on n'intervient pas dans les 10 minutes, on a très peu de chances de survie. On dit toutes les minutes, on perd 10%. Donc notre rôle principal, c'est ça, c'est déjà de pouvoir sauver des vies dans des secteurs un peu isolés, et après
3: dans nos campagnes,
4: dans les montagnes, dans les campagnes, et aussi d'avoir des délais d'intervention pour les incendies ou autres.
3: Pour les incendies, bien sûr.
4: Être au plus précoce pour pouvoir éviter que ça se propage et qu'on ait des risques après pour les pompiers qui interviennent. Donc voilà.
3: Alors oui, donc on a tous connu dans nos campagnes, dans nos petites communes, le corps de sapeurs-pompiers, où on était pompiers volontaires de père en fils, souvent agriculteurs, artisans donc présents sur la commune. Dès qu'il y avait un feu, bah voilà, on était présent en quelques minutes. Les temps ont changé, les temps ont évolué. Donc maintenant, ce n'est plus comme ça que ça tourne. Et comme vous l'avez dit, il y a des difficultés. Et puis il y a des difficultés parce que bah, justement, quand on est au travail, et ben si le bip sonne, il faut partir. Et c'est vrai, bah, qu'il faut lâcher son travail, il faut lâcher son poste. Donc c'est là aussi que ça peut poser un problème. Les pompiers volontaires doivent parfois faire un choix entre leur travail et leur engagement.
4: Alors c'est justement notre rôle, c'est justement qu'on est là pour expliquer qu'on peut conventionner et le groupement volontariat a vraiment comme mission de rencontrer les employeurs du territoire de nos pompiers volontaires. Et quand on recrute un pompier volontaire, on l'accompagne. On l'accompagne pour lui expliquer qu'on va pouvoir rencontrer son employeur et on va pouvoir conventionner. Conventionner va permettre de définir quelles sont les possibilités qu'on peut avoir pour concilier l'activité professionnelle qui reste principale et on tient à le redire.
3: Oui, bien
4: encore
3: sûr.
4: Une fois, il faut on est à l'écoute des employeurs et public et privé pour leur dire que votre activité est principale, mais que si on veut garantir une efficacité des secours et les plus rapides, il faut qu'on puisse trouver une sorte d'arrangement dans une convention. Et cette convention, ça fait partie de la responsabilité sociétale des entreprises. En fait, on leur explique que d'avoir des pompiers qui sont dans leur usine ou dans leur établissement, ça leur permet d'avoir des gens formés, qualifiés, qui peuvent intervenir.
3: Qui ont du sang-froid.
4: Qui ont un sang-froid. Et qui vont leur permettre quand même de gérer des situations qui vont leur, je pense, les aider au quotidien. Donc, en fait, on est là pour leur aider ça. Et après, pour la disponibilité, on a vraiment une mission de leur dire que les missions professionnelles sont prioritaires, mais que s'ils peuvent les libérer quelques journées par mois, par semaine, pour l'année, pour l'opérationnel en particulier, parce que c'est surtout là où on veut être présent, c'est-à-dire que quand on est sur le terrain, nous, il faut qu'on intervienne très rapidement. Donc, si on peut libérer les gens au plus vite, c'est l'idéal. Donc, on a aussi cet enjeu opérationnel, mais on a un enjeu de formation. Quand on rentre pompier, c'est oui. Minimum 17 jours pour se former.
3: Quand on rentre pompier volontaire,
4: voilà. Volontaire,
3: parce que professionnel c'est tout autre chose et on n'en parle pas. Voilà,
4: ils ont des stages bloqués, mais c'est leur travail. Là, c'est des pompiers volontaires. On va leur demander déjà de se former à distance. Ils vont avoir pas mal de choses à lire et après ils vont avoir une intégration au centre de secours et après ils vont avoir des stages. On est obligé de les recevoir et ce temps-là, si les employeurs ne leur permettent pas de le faire, c'est sur leur congé. Et ce qu'on veut éviter, c'est d'avoir des gens qui sont obligés de prendre leur congé pour venir faire leur stage et qu'après ils ont plus de temps de repos. Donc en fait, on essaye de trouver un équilibre avec les employeurs qui nous donnent des journées aussi bien pour faire de la formation et qui permettent à leurs employés de se libérer pour de la formation au début. Surtout au début, quand on vient de rentrer pompier volontaire et après tous les ans, on a des formations de maintien parce que c'est un métier très exigeant où il y a des renouvellements de pratiques. On a des spécialités aussi.
3: Oui.
4: Les pompiers volontaires peuvent accéder à des spécialités dans notre métier et donc ça nous demande du temps. Et ce temps-là, justement, c'est avec les employeurs de pompiers volontaires, avec les employeurs publics, les employeurs privés, qu'on crée du lien.
3: Oui, on parle aussi aux employeurs publics. Voilà. Si des maires, si des élus nous écoutent, les employés communaux qui sont vraiment sur le territoire de la commune, qui connaissent le territoire de la commune. Alors on pense bien sûr aux services techniques, voilà, ou autres, mais bien sûr dans les mairies c'est pareil. Mais peut-être une question toute simple avant, si on a des personnes qui nous écoutent, qui disent bah tiens, oui, ça m'intéresserait d'être pompier volontaire, faudrait que je vois comment ça marche. Ça marche comment quand on veut être pompier volontaire? Où est-ce qu'on s'adresse et comment ça marche? Il y a une formation, il y a...
4: Alors, déjà, faut candidater.
3: Oui, tout
4: alors,
3: à fait.
4: Pour candidater, il y a plusieurs biens. On a tous nos réseaux sociaux avec les pompiers de la Savoie.
3: Faire le 18 ou le 112.
4: Alors,
3: non,
4: voilà,
3: on évite. Hein.
4: Le 18-112 est vraiment pour les appels d'urgence. On va les laisser déjà sur cette mission centrale. Nous, on a des sites, le site internet du SDIS, hein, pompiers de la Savoie. Vous avez Instagram, vous avez Facebook, LinkedIn.
3: Vous êtes moderne maintenant.
4: Voilà, on a des réseaux et c'est justement
3: c'est
4: le rôle
3: Sandra,
4: du marketing de promouvoir sur différents canaux de communication. On a un service communication au sein du SDIS aussi très, très, très efficace et qui a un rôle aussi de communication. Et donc, ils postulent. En fait, on a une démarche où ils vont être contactés ensuite par le chef de centre du secteur concerné. Et ensuite, ils vont être reçus pour un entretien, savoir un petit peu leur motivation, leurs possibilités aussi, parce que des fois, les gens ne se rendent pas compte du temps que ça demande. Et donc, on est là aussi pour expliquer clairement les choses, le temps de formation que ça va nécessiter, quelque part un peu le sacrifice sur certains domaines privés qu'il va falloir avoir, ouais, parce qu'il faut du temps. Volontaire, c'est aussi participer à la vie du SDIS, aux cérémonies. On va avoir prochainement la journée nationale des sapeurs-pompiers, le 13 juin prochain. Les pompiers volontaires sont conviés à cette cérémonie. Donc voilà, il y a tout un enjeu de...
3: Oui, je participe au secours. Il y a un côté protocolaire aussi, hein, voilà. Tout à fait. Hein, ce qui...
4: Et donc, quand ils vont rentrer chez nous, quand ils seront validés, bien sûr, après une visite médicale et des tests physiques d'engagement, parce qu'on va contrôler quand même...
3: C'est dur ces tests ou...
4: Alors, on a des tests.
3: Il faut être sportif de haut niveau ou pas du tout?
4: Voilà. Ce n'est pas fait pour des sportifs de haut niveau. On demande une condition physique qui soit adaptée aux missions qu'on va faire, mais ce n'est pas on va pas non plus demander une performance physique. On va demander une condition physique du quotidien, donc des gens qui courent un petit peu, qui font du sport au quotidien. Comme on voit beaucoup en Savoie, parce que c'est un département très sportif, je pense qu'on a des gens qui s'ignorent et qui ont largement le potentiel pour être sapeur-pompier volontaire. Oui, donc, en fait, on demande un parcours de cardio, entraînement, avec une endurance des membres supérieure, inférieure, avec des pompes, des tractions.
3: Ouais, quand même, ouais, d'accord.
4: On demande quand même un minimum.
3: Bon, j'y vais pas alors.
4: Encore une fois, c'est pour pouvoir se sauver soi-même d'une situation difficile.
3: C'est normal,
4: en sécurité vis-à-vis de ses collègues et bien sûr porter assistance en sécurité. Voilà, notre rôle c'est ça, mais on va aussi s'adapter avec des gens par exemple qui veulent rentrer, qui veulent faire que de l'ambulance, c'est tout à fait possible. Voilà, on a aussi cette possibilité de se dire je veux rentrer pompier, je vais pas encore pour le moment faire de l'incendie. Je vais rentrer dans la mission ambulance et c'est possible.
3: Et donc il y a la formation aussi au niveau médical.
4: Alors au niveau, en fait, on va pas jusqu'au du médical.
3: Ouais.
4: On est dans du secourisme.
3: Voilà.
4: On est dans du secourisme.
3: Prendre en charge une personne, quoi.
4: Prendre en charge du premier secours en équipe.
3: D'accord. Hein,
4: voilà. Et évidemment, quand on commence pompier, on n'est jamais tout seul. Ça, c'est la base des sapeurs-pompiers. On est toujours en binôme ou en équipe. Et quand on va commencer, il y aura plusieurs phases d'apprentissage. On va pas lâcher les gens directement dans l'ambulance avec des situations compliquées. On va les mettre en confiance progressivement et vont être mis en apprenant. Ils vont apprendre, ils vont faire les stages et ils vont être en doublure et peuvent progressivement monter dans les camions. Mais l'objectif pour nous, c'est que quand on postule et qu'on est motivé, c'est que rapidement, on vous recrute et que rapidement, dans les 2 mois, on vous forme secours aux personnes. Parce que c'est 80% de nos missions.
3: Oui, voilà.
4: Et c'est là où vraiment on a un enjeu pour que les gens puissent déjà rentrer dans les casernes, monter dans les camions et porter assistance. C'est notre priorité.
3: Et une fois qu'on est devenu pompier volontaire, donc on n'est pas tout le temps chez soi au travail et puis on attend que le bip sonne, il y a aussi des gardes à faire, je crois, dans les centres de secours et tout.
4: Selon les centres de secours, il y a des centres qui sont en garde postée. C'est-à-dire que les pompiers volontaires viennent à la caserne, ils passent la journée, ils font la vérification du matériel, ils font des formations, etc. Puis il y a des centres un peu plus éloignés, en montagne ou au niveau rural, où là, c'est des gens d'astreinte, hein, uniquement d'astreinte, qui vaquent à leurs occupations, jour, nuit, qui travaillent aussi,
3: ouais.
4: Et qui ont le bip.
3: Et qui ont le bip avec eux.
4: Qui ont le bip, et on a même une application téléphone qu'on peut avoir et qui peuvent savoir quand il y a des interventions et on les sollicite. Quand il y a une intervention. Alors attention, c'est pas tous les jours qu'il y a une intervention, oui. Des fois dans des secteurs isolés. Et ça aussi, on tient à le rappeler aux employeurs, parce que quand les employeurs nous disent, mais attendez, il va jamais être sur son lieu de travail, c'est pas non plus tout le temps qu'un pompier est appelé.
3: Oui.
4: Il faut que ça tombe ce jour-là. Et encore une fois, nous, notre rôle, c'est d'avoir des gens qui sont présents au quotidien dans ces zones les plus isolées, pour éviter de faire monter des renforts de la vallée.
3: Merci beaucoup, lieutenant-colonel Arnaud Dudoux. Merci, Sandra Manier. On va marquer une pause musicale dans cette émission. Et ensuite, on parlera plus spécifiquement du club employeur, des partenaires associés, comment ça marche. Il y a un pacte, il y a une convention, quelles sont les conditions et tout et tout. On en parle dans quelques toutes petites minutes. On est toujours en direct sur Radio Grand Lac. On est vraiment heureux de cette émission avec le SDIS de la Savoie pour soutenir nos pompiers. Parce que voilà, nos pompiers, on doit être à leur côté et on le sera toujours. Allez, à tout de suite.

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4: Des étoiles plein les yeux, comme quand on voit les pompiers, quand on est enfant, quand on est plus grand, les étoiles pour leur dire un très grand merci, parce qu'ils sont à notre service, ils sont là pour notre secours, pour les biens et les personnes. Et donc, toujours très heureux de cette émission en direct sur Radio Grand Lac avec le lieutenant-colonel Arnaud Dudou, qui est toujours là, le chef du groupement volontariat. Et puis, Sandra Manus, c'est très cool pour elle en ce moment. Hein. Tout va bien, mais bien sûr que voilà, vous allez parler tous les deux. On a fait dans une première partie la présentation un peu du SDIS, de la mission des pompiers volontaires. On va parler maintenant du club employeur partenaire et associé du secours pour voir tous les avantages que peuvent avoir les employeurs publics et privés en embauchant des pompiers volontaires et en leur permettant de poursuivre leur mission, parce que il y a peut-être quelque chose qu'on ne sait pas. C'est que, en fait, notre système de secours au sein des sapeurs-pompiers, c'est vrai en Savoie, mais c'est vrai en France, c'est principalement du volontariat. Ce n'est pas les professionnels qui font tourner, si je puis dire. On rappelle qu'il y a 1500 volontaires pour 500 professionnels. Quelques mots là-dessus, lieutenant-colonel?
5: Alors oui, les sapeurs-pompiers volontaires, c'est vraiment un maillon essentiel pour la continuité des secours, et en particulier en milieu rural et en milieu montagne pour la Savoie, parce que ça nous permet d'avoir des secours de proximité sans faire appel aux sapeurs-pompiers professionnels qui sont en vallée ou la plaque urbaine de Chambéry-Aix. En particulier, ils sont basés dans ces centres-là. Pourquoi? Parce qu'encore une fois, il faut faire tourner des spécialités, et les pompiers professionnels peuvent être amenés un peu plus avec leur temps à se former à des spécialités. Donc notre rôle, c'est vraiment d'avoir un maillage très important sur la Savoie, plus de 80 centres de secours qui sont déployés sur la Savoie, et les sapeurs-pompiers volontaires, c'est 80% aussi de l'effectif au niveau national. Et en particulier dans les secteurs les plus isolés. Donc le volontariat, si vous voulez avoir des secours qui interviennent dans des délais raisonnables pour vous et votre famille, bah c'est nous tous qui devons être pompiers volontaires. Et tout le monde peut l'être.
4: Voilà. Et bien sûr, maintenant, on a de plus en plus de femmes aussi qui s'engagent en pompiers volontaires. Quelle est la proportion? Est-ce qu'on a...
5: On arrive quasiment au quart de sapeurs-pompiers volontaires qui sont des femmes maintenant.
4: D'accord.
5: Donc, et on a également aussi un secteur qu'on n'a pas évoqué, c'est le secteur des infirmiers, infirmières de sapeurs-pompiers volontaires avec le service de santé. Parce qu'on a aussi des médecins et des infirmières de pompiers qui interviennent avec un véhicule et qui peuvent paramédicaliser une victime pour éviter qu'elle ait mal sur une intervention en lien avec le SAMU.
4: Bien sûr.
5: Et c'est un rôle très important aussi chez nous pour les victimes.
4: Merci beaucoup. Alors, ce club des employeurs, encore une fois, qui est destiné à tous les employeurs de notre territoire, qu'ils soient publics ou privés, présentez-nous les avantages qu'il peut y avoir, comment ça marche, et puis bien sûr, pour fidéliser aussi son employé qui est pompier volontaire, qui peut avoir des avantages aussi en étant dans l'entreprise. C'est gagnant-gagnant, quoi, pour tout le monde.
5: C'est vraiment ça, c'est-à-dire que c'est un club où on expose aux employeurs de pompiers volontaires que ce qu'ils font, c'est un contrat gagnant-gagnant. Le club employeur a été créé très récemment, puisqu'il date de décembre 2025, suite à nos assises du volontariat. Alors nos assises, ça a été un point au moment où on a réfléchi sur comment pérenniser le volontariat. On voyait qu'il diminuait, on avait de moins en moins de temps de disponibilité, parce qu'on a perdu presque un quart du temps de disponibilité en 5 ans sur les pompiers volontaires. Et ce temps de disponibilité, c'est pour nous du temps qu'on perd pour intervenir sur des zones les plus isolées. Et donc, on s'est dit, qu'est-ce qu'on peut faire, et le lien avec les employeurs est venu rapidement en haut de la pile, puisqu'en fait, si on veut garantir aux sapeurs-pompiers d'avoir du temps de disponibilité, il faut qu'on crée un lien avec leur employeur. Et ce club réunit aujourd'hui autour de 150 employeurs de sapeurs-pompiers volontaires. On a près de 250 pompiers aussi qui ont signé des conventions avec leur employeur et le SDIS. Ça nous permet, en fait, ce club, de créer un réseau. un réseau avec des employeurs publics, privés, sur tout le territoire, de les rencontrer, de parler de thématiques qui sont les nôtres, mais oui, pas oui. que. Alors, quand je vous dis ça, c'est que mardi prochain, là, mardi qui arrive.
4: Oui, le 9, là.
5: On a, le 9, on a une rencontre avec les employeurs sur le centre de secours d'Aix-les-Bains, où on va parler résilience. Et résilience, c'est un terme qui nous parle à nous, mais ça doit parler à tout le monde, parce qu'on est dans une société où on affronte de nombreuses crises, hein, une crise oui. en chasse une autre.
4: Oui, tout à fait. Oui.
5: Et faut qu'on puisse être amené à se préparer tous. Et plus tout le monde sera préparé à faire face à une crise, plus nous, sapeurs-pompiers, on aura moins de travail, si je puis dire, parce que les gens seront prêts et auront pris des précautions. Donc en fait, on va parler de cette résilience avec là le club employeur qu'on réunit mardi prochain, avec les employeurs, et aussi le rôle de ce club, c'est de leur expliquer lors des rencontres qu'on a, c'est que être partenaire des sapeurs-pompiers, parce que c'est vraiment ça, quand on fait partie de ce club, c'est des avantages pour l'employeur. C'est-à-dire que quand on embauche un sapeur-pompier volontaire, c'est des gens qui sont formés, qui ont un sang-froid, qui connaissent les gestes de
4: oui,
5: premier secours.
4: Tout à fait. Oui, ça peut être utile, ça aussi.
5: Voilà. Et qui sont éventuellement des sauveteurs secouristes de travail en puissance, parce que les entreprises ont besoin de former des sauveteurs secouristes du travail, ça fait partie des obligations qu'ils ont. Et nous, on leur propose quasiment un produit fini.
4: Oui, tout à fait.
5: Avec des gens qui ont des compétences.
4: Livré,
5: c'est livré. Avec des gens qui ont des compétences. Ils ont juste un petit complément de formation entreprise à faire, mais par rapport à tout ce qu'ils connaissent déjà, c'est un gros travail de fait. Donc voilà, on est là pour leur apporter ça. On est là aussi pour leur dire que être entreprise partenaire des sapeurs-pompiers, c'est la responsabilité sociétale des entreprises. C'est un terme qu'on entend beaucoup en ce moment, mais qui montre que sans les acteurs économiques qu'on défend, parce que notre rôle aussi, c'est de défendre les acteurs économiques quand on a un incendie, quand on a des blessés, plus on intervient rapidement, plus on va préserver l'outil économique. Mmh. Et donc, s'ils veulent nous aider, c'est d'avoir des pompiers volontaires aussi au sein de leur entreprise ou de leur établissement public pour que nous, on puisse avoir des secours de qualité. Donc, en gros, ce club, pour résumer, c'est un espace d'échange, de réseau, où les gens vont échanger sur leurs problématiques, sur des sujets d'actualité comme la résilience, qu'on va voir mardi, et aussi leur promouvoir un petit peu ce qu'on peut leur apporter. Alors, il y a des avantages également...
4: Oui.
5: À fiscaux qu'on peut
4: D'accord.
5: leur proposer, qui sont prévus dans la loi. Hein.
4: Tout oui, ce
5: qui
4: bien
5: est,
4: sûr.
5: Tout ce qui est conventionnement avec les pompiers, ça leur permet d'avoir des réductions de charges sociales. On a des réductions de primes d'assurance incendie quand on embauche des pompiers volontaires. Il y a des petites choses comme ça que les gens connaissent pas. Et justement, nous, quand on réunit ce club, on leur donne le détail des avantages qu'ils peuvent avoir, aussi bien fiscal, assurance, formation des sapeurs-pompiers. Ça nous vraiment permet d'avoir un espace d'échange et de partenariat avec eux.
4: Tout à fait. Alors donc, pareil, les employeurs qui nous écoutent peuvent prendre contact avec le SDIS de la Savoie en allant sur le site.
5: C'est ça. Hein? Ils peuvent aller sur le site ou sinon on a une adresse qui est volontariat@1073.fr. Ils nous envoient un petit message, on sera auprès d'eux s'ils veulent avoir des renseignements. Ils peuvent aussi contacter le centre de secours le plus proche, aller à la rencontre du chef de centre.
4: Ouais, tout à fait, hein, oui.
5: C'est
4: oui.
5: ouvert au public, faut pas hésiter. Hein, les gens qui veulent des questions aussi sur le pompier, n'hésitez pas, vous avez les centres de secours à proximité de chez vous et c'est évidemment ouvert aux questions des employeurs, mais également des candidats aux pompiers volontaires.
4: Et donc, c'est une convention tripartite, un peu, entre l'employeur, le SDIS, et puis l'employé.
5: C'est ça. Alors, on a une convention qui donne un cadre, en fait, avec aussi les... En cas d'accident sur intervention, qui paye, ça, bien sûr, c'est le SDIS hein, qui va prendre en charge les frais. En fait, on rassure les employeurs sur le fait que c'est tout à fait possible de concilier une activité professionnelle avec une activité de sapeur-pompier volontaire. C'est cet engagement citoyen qu'on veut promouvoir. Et donc, ce rôle de cette convention, c'est de définir un peu les jours que l'employeur va libérer sur l'année pour faire de la formation, pour faire de l'opération. Et en fait, c'est une convention qui est très souple. C'est-à-dire que l'employeur a toujours le dernier mot pour nous dire, bah là je peux, mais là je peux pas.
4: Oui, voilà. Et ça, en période de tension, donc voilà. Voilà. Et donc, mais par exemple, un employé qui, son bip sonne, si c'est pas pendant les jours qui sont prévus, il peut pas partir. Ou voilà, s'il y a des jours qui sont prévus, l'employé peut partir tel jour,
5: en fait, il se cale avec son employeur. Nous, on lui demande des disponibilités et il voit avec son employeur en fonction des contraintes opérationnelles qu'il a à son travail. Et son employeur lui dit, ce jour-là, oui, ce jour-là, c'est non. Ce jour-là, en gros, tu peux avoir ton bip et le lendemain, tu l'auras pas parce que là, j'ai besoin de toi. Et ça, nous, on est tout à fait au fait de cette réalité économique. On est vraiment conciliant avec eux et le rôle de ces conventions, c'est en gros, ils ont une convention qui est vide, ils cochent des croix et nous on dit, là vous pouvez libérer pour de la formation, de l'opération. Mais notre rôle principal, encore une fois je le redis, c'est d'avoir de la disponibilité opérationnelle jour ouvré. Parce qu'on arrive à avoir du pompier volontaire le week-end. Mais par contre la semaine, pendant les heures de travail, et c'est justement là le rôle important des employeurs, c'est de pouvoir libérer, quand il y a des crises la journée, leurs salariés sur ces créneaux.
4: Puis alors, de manière un peu plus concrète, donc je vois, alors on ne rentre pas dans les détails, mais c'est organisé sous forme d'un catalogue avec des avantages qui rapportent des points à l'entreprise. Et de ces points vont découler les avantages fiscaux ou autres.
5: Alors, rien que déjà de conventionner, ça permet d'avoir des avantages fiscaux. C'est le catalogue
4: des bons points.
5: Voilà. Ça, c'est plus quelque chose qu'on a voulu lancer pour créer une dynamique. Plus la société ou l'entreprise va libérer l'agent, plus il va avoir des points. Ces points-là, c'est le nombre d'heures de disponibilité qu'il accorde en fait à la société. Quelque part, il s'engage pour la société.
4: Oui, tout à fait.
5: Et comme il s'engage pour la société, nous, on va lui permettre, par exemple, d'aller faire des rencontres avec nous. Ils vont pouvoir venir en centre de secours. On va pouvoir les former aux gestes qui sauvent. On va leur permettre d'accéder, venir rencontrer peut-être notre centrale opérationnelle 18.
4: Oui. Voilà. Ouais.
5: C'est créer du lien. Et ce lien-là, avec ce club-là, avec ces points, ça va leur permettre d'avoir quelques avantages, en plus des avantages qui sont prévus par la loi, qu'on a évoqués, et qui permettent pour eux d'avoir un partenariat avec le SDIS.
4: Donc, ça s'adresse aux PME et à toutes les autres entreprises, les plus grosses entreprises du secteur, les plus petites. Tout le monde peut passer à une convention.
5: Tout à fait. Les toutes petites entreprises, les TPE.
4: Approchez-vous du micro, s'il vous plaît,
5: les TPE, les PME, les gros groupes. On a aussi des conventions cadres nationales qui sont signées avec le ministère de l'Intérieur, où des fois on décline localement des conventions nationales. Mais notre rôle, c'est vraiment, au sein des SDIS, d'être au plus près du territoire et des sociétés locales. Donc nous, on est vraiment là pour expliquer. Il y a des toutes petites entreprises ne vont pas pouvoir libérer 10 jours, 15 jours par an.
4: Mais chacun fait ce qu'il peut.
5: Chacun fait ce qu'il peut. Mais ce petit peu, si tout le monde le fait, c'est ça qui fera la chaîne des secours à la fin.
4: C'est énorme. Ouais. Donc le but, déjà, c'est de trouver des personnes qui veulent bien s'engager en tant que volontaire dans le magnifique corps des sapeurs-pompiers, courage et dévouement. Et puis ensuite, que des conventions soient passées avec leur employeur pour pouvoir faire perdurer la mission de service public et d'intérêt général.
5: Et je tiens juste à préciser que c'est un outil pour les sociétés et les entreprises de fidélisation de leurs employés.
4: Oui, en plus, voilà.
5: Ça leur permet, en fait, quand on accorde cette convention, d'avoir des gens qui se disent, mon employeur, il facilite ma vie pour moi, que je sois pompier volontaire, et je vais rester chez lui. Et ça, on voit vraiment des effets au quotidien, ils nous le disent, les employeurs. C'est des gens, souvent, qui sont très investis, parce qu'ils rendent à leur employeur ce que leur employeur leur donne. Cet engagement.
4: S'ils peuvent faire perdurer leur travail et puis leur vocation de sapeurs-pompiers volontaires, ils vont pas les voir ailleurs.
5: En général, c'est des gens qui sont pas rechignants à faire des heures supplémentaires ou à venir sur d'autres créneaux parce que ils les ont libérés sur des interventions. Et en contrepartie, le salarié est souvent reconnaissant et je pense que c'est un des facteurs clés de notre réussite.
4: La confiance et l'engagement. Ouais. Mardi 9 juin, donc c'est à 18h à la caserne d'Aix,
5: à la nouvelle caserne
4: sur Crédit sur Aix. Tout le monde, tous les employeurs peuvent être présents ou...
5: Alors, ils nous contactent en amont sur le site volontariat@1073.fr. On a déjà eu des contacts, on a une douzaine d'employeurs qui ont répondu présents.
4: Et qui vont faire des petits, ceux-là.
5: Alors voilà, l'objectif, c'est qu'on arrive à qu'ils soient aussi nos VRP,
4: oui, si ambassadeurs,
5: dire, nos ambassadeurs du volontariat, et qu'on peut être employeur en étant sapeur-pompier. Et donc, s'ils veulent venir, ils sont tout à fait bienvenus. Nous, plus on aura de monde, mieux c'est. Encore une fois, c'est une soirée où on va parler résilience. C'est une soirée où on va parler échange sur nos pratiques. Quels sont les avantages également d'être employeur de pompiers volontaires. En fait, ils vont pouvoir témoigner aussi de ce que ça a pu leur apporter au quotidien. J'ai dans mon entreprise 3 sapeurs-pompiers volontaires, hein, je vous donne un exemple. Bah, l'autre jour, on a eu un début d'incendie, ils ont commencé à intervenir. On a eu souvent des témoignages aussi de blessés ou des choses au sein d'une boîte, et ils ont fait prodiguer les premiers secours. Tout ça, c'est des choses qui portent leur effet. Et on va aussi permettre à ces employeurs de rencontrer les sapeurs-pompiers d'Aix, les engins, ils vont pouvoir manipuler le matériel, se mettre en tenue. En fait, on va leur donner un peu leur vie, ma vie de pompier,
4: oui.
5: Pour montrer ce que vit leur quotidien, leur salarié. Et ça, c'est important aussi de créer ce lien pour se rendre compte de cet engagement qu'a leur salarié. On veut vraiment valoriser cet engagement pour les employés.
4: Bien sûr, et cet engagement mérite d'être souligné, d'être encouragé, d'être soutenu. 11h39, qu'est-ce qu'on peut dire encore en bon, quelques mots? Est-ce que vous avez encore un message à faire passer, lieutenant-colonel Arnaud Dudoux ou Sandra Manier?
5: Sandra. Allez, Sandra.
4: Bah oui, Sandra, allez. Un petit mot quand même. Bah, écoutez, tout le monde attend, apparemment, il y a son fan club qui écoute et elle n'a pas parlé. Si, c'est maintenant.
0: Beaucoup de choses ont été dites. Ouais. On sera là le 9 à la caserne d'Aix-les-Bains. On a hâte de recevoir les employeurs du territoire à partir de 18h, comme l'a dit le lieutenant-colonel du 12, pour croiser les regards autour de cette thématique de la résilience, échanger autour de la thématique de la sécurité civile et puis pouvoir faire découvrir tous les merveilleux métiers qui se passe dans une caserne, les engins, etc. Donc on a vraiment hâte de vivre cette soirée-là avec les employeurs privés et publics du territoire pour valoriser cet engagement gagnant-gagnant qui...
4: Oui, voilà, c'est ça, hein, c'est gagnant-gagnant pour tout le monde.
0: Qui sécurise notre territoire, tout simplement.
4: Voilà, et qui va peut-être permettre d'avoir des nouveaux sapeurs-pompiers volontaires et d'arrêter cette baisse, la baisse de 23% en 3 ans des disponibilités. Donc justement de stabiliser cela pour le bien des personnes et de tout le monde sur notre territoire. C'est bien ça.
5: On est d'accord.
4: J'ai donc bien compris. Voilà, et ben écoutez, merci en tout cas, il est 11h40, on va rendre l'antenne. Merci encore au lieutenant-colonel Arnaud Dudouze qui était avec nous aujourd'hui, chef du groupement volontariat. Je salue encore une fois, bien sûr, madame la présidente du SDIS de la Savoie, Corinne Wolf, le directeur, le colonel Terrien, tous les sapeurs-pompiers, qu'ils soient professionnels, qu'ils soient volontaires au sein de notre département. On peut leur dire qu'un mot, c'est merci. Merci pour leur présence à nos côtés, parce que quand on en a besoin et qu'on voit des pompiers qui arrivent quand on est dans la peine, quand on est dans le stress, quand on vit une situation difficile, déjà quand les pompiers arrivent, ça va mieux. Et puis bien sûr, nous on condamne toutes celles et ceux qui parfois ont des comportements vis-à-vis des pompiers qui ne sont pas du tout conformes et qui méritent même pas que l'on en parle. Mais en tout cas, nous, Radio Grand Lac sera toujours à vos côtés, les pompiers, sachez-le. Bonne journée à toutes et à tous, bonne réunion, je ne sais pas si c'est une réunion, mardi 9 juin, non, c'est une soirée.
5: C'est une soirée conviviale.
4: Conviviale, à 18h à la caserne d'Aix pour les employeurs, qu'ils soient publics ou privés, si vous êtes maire, si vous êtes élu, et que voilà, ça vous intéresse aussi pour vos communes, eh bien allez-y, mardi 9 juin à 18h à la caserne d'Aix, peut-être juste un mot, il y a d'autres réunions, hein, d'autres soirées qui sont prévues.
5: On a prévu une soirée sur le secteur de Moutier fin septembre et une grande soirée annuelle qu'on fera sur Albertville le 19 novembre et on pourra reparler de cet événement. Voilà, l'idée c'est encore une fois d'avoir des 2-3 rencontres annuelles pour parler de cette convention et de ce club.
4: Merci mon colonel, merci Sandra et à très bientôt sur les ondes de Radio Grand Lac. Je crois que l'on se reverra. À bientôt, bonne journée à toutes et à tous.
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1: Bonjour à toutes et à tous, voici l'essentiel de l'actualité de ce vendredi 5 juin sur Radio Grand Lac. À l'international, les tensions restent vives au Proche-Orient malgré un accord de cessez-le-feu annoncé entre Israël et le Liban. À l'issue de discussions menées sous l'égide des États-Unis, les combats se poursuivent. Dans le sud du Liban, un casque bleu de l'ONU a été tué et deux autres blessés après des tirs de mortier ayant touché une base de la Finoul. Selon plusieurs sources, le soldat décédé était de nationalité serbe. Israël a par ailleurs prévenu qu'il se réservait le droit de mener des frappes jusqu'à Beyrouth en cas de nouvelles attaques contre son territoire. En Russie, la multiplication des frappes de drones ukrainiens pousse désormais certaines grandes entreprises à financer elles-mêmes leur protection. Moscou a autorisé plusieurs groupes privés à acquérir des équipements militaires défensifs afin de sécuriser leurs sites stratégiques. Une évolution qui illustre les difficultés croissantes rencontrées par les infrastructures économiques russes face aux attaques transfrontalières. La Corée du Nord affirme avoir franchi une nouvelle étape dans le développement de son arsenal nucléaire. Le dirigeant Kim Jong-un a annoncé l'achèvement d'un programme destiné à renforcer considérablement les capacités nucléaires du pays. Une déclaration qui inquiète la communauté internationale alors que les experts observent une hausse continue de la production de matières fissiles à usage militaire. Retour en France avec le crash du vol Rio-Paris. 17 ans après la catastrophe qui avait coûté la vie à 228 personnes, les familles des victimes demandent l'intervention d'Emmanuel Macron. Elles souhaitent qu'Air France et Airbus renoncent à leur pourvoi en cassation après leur condamnation en appel pour homicides involontaires. Les proches dénoncent une nouvelle prolongation de leur combat judiciaire. Et puis sur le front social, un mouvement de grève est annoncé demain dans plusieurs magasins Décathlon. Les salariés réclament une meilleure redistribution des résultats du groupe qui a enregistré près d'1 milliard d'euros de bénéfices l'an dernier. Les syndicats dénoncent un décrochage entre la progression des profits et celle des rémunérations.
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1: On débute ce journal avec une intervention qui a mobilisé d'importants moyens de secours en Savoie. Mercredi soir à Saint-Alban-l'Est, un enfant de 9 ans a été victime d'un grave malaise sur un terrain de sport. À l'arrivée des secours, il se trouvait en arrêt cardio-respiratoire. Grâce à l'action rapide des pompiers et du SAMU, il a pu être réanimé avant d'être transporté en urgence vers le CHU de Grenoble. Son état reste préoccupant. À Chambéry, une adolescente de 16 ans a été interpellée dans le cadre d'un trafic de stupéfiants contrôlés par la brigade anticriminalité dans le quartier de Chambéry-le-Haut. Elle était en possession de cannabis et de cocaïne. Les enquêteurs indiquent qu'elle effectuait des livraisons de drogue. La jeune fille devra comparaître devant le juge des enfants dans les prochains mois. Toujours à Chambéry, un homme de 20 ans a été placé sous contrôle judiciaire après des violences commises lors des célébrations de la victoire du Paris Saint-Germain. Il est soupçonné d'avoir lancé à plusieurs reprises des pavés en direction des forces de l'ordre dans le centre-ville. Aucun policier n'a été blessé. Son procès se tiendra prochainement. Dans un registre plus positif, les alpages retrouvent leurs troupeaux. Au Belleville, plus d'une centaine de vaches ont récemment pris le chemin des pâturages d'altitude lors de la traditionnelle en montagne. Cette montée vers les alpages marque le début de la saison estivale pour les éleveurs, une pratique ancestrale qui contribue également à l'entretien des paysages de montagne, à la biodiversité et à la préservation des espaces naturels très appréciés des habitants comme des touristes. Et puis une sortie cinéma à noter ce soir. L'acteur Kev Adams sera présent au Pathé Chambéry pour l'avant-première de la comédie La Maison de nos rêves. Il sera accompagné de l'actrice Camille Aguilar et du réalisateur Claude Zidi Jr. pour échanger avec le public après la projection. Et ce dimanche, c'est la 4e édition du Salon du Livre de Cessan à Entrelacs. Le rendez-vous est fixé à la salle des fêtes de 10h à 18h pour rencontrer de nombreux auteurs avec aussi des ateliers. Par exemple, Estelle vous proposera un atelier découverte du dessin méditatif de 11h à 15h et Simone Samper vous proposera un atelier de peinture en direct avec le souffle en volute et sensualité. L'entrée est libre, une buvette sera proposée sur place et c'est organisé par l'association Au Petit Bonheur de Marama.
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1: Pour cette journée de vendredi, la matinée commencera sous les nuages avec quelques ondées possibles, puis le temps redeviendra plus sec avec de belles éclaircies dans le courant de l'après-midi, mais l'ambiance sera plutôt fraîche pour la saison. Comptez 12 degrés ce matin du côté de Saint-Alban-lès, Mairie ou encore Barberaz. Au meilleur de la journée, le mercure n'excédera pas la barre des 20 degrés à Chambéry et Aix-les-Bains. Voilà pour vos prévisions météo, je vous souhaite un excellent vendredi, mais aussi et surtout un très bon week-end à l'écoute du Grand Bain de la vie locale.
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1: Il est l'heure de votre programme télé en ce vendredi 5 juin sur Radio Grand Lac, sur TF1 à partir de 21h10, Mask Singer sur France 2, Haute Saison sur France 3 à 19h55, ce sera du tennis avec Roland Garros, demi-finale messieurs, sur Canal Plus à 21h07, Vie Privée, sur France 5 à 21h05, Fenêtre sur Cour, sur M6 à 21h10, Arnaque, sur Arte à 20h55, Meurtre à Standam, sur France 4 à 21h, La Nuit Espagnole, sur LCP à 21h05, Suzanne Lenglen, Le Cours de la Liberté sur W9 à 21h25, Enquête d'Action sur TMC, Didier sur TFX à 21h10, Première Vacances sur Gulli à 21h05, Ninja Turtles, Teenage Years sur C-Star à 21h10, Les Balles Populaires sur T18 à 20h55, Harry Berheim, Médecin du Camp de Mauthausen sur Novo 19 à 21h08, Aux Commandes des Géants de la Mer, Les Officiers et ingénieurs de demain. Sur TF1 Série Film à 21h10, New York, unité spéciale. Sur L'Équipe à 20h45, ce sera du football avec le match des héros Saint-Etienne, team des héros. Et enfin sur Sister à 21h10, Hawaï 5.0. Voilà donc pour votre programme télé de ce vendredi soir. Je vous laisse faire votre choix et je vous souhaite par avance une excellente soirée télévision.
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1: Hello tout le monde, comme chaque semaine on se retrouve sur les ondes de Radio Grand Lac pour vos sorties ciné. On commence sans plus attendre avec La Bataille de Gaulle, L'Âge de Fer. Ce film est d'ailleurs présenté hors compétition au Festival de Cannes 2026, juin 1940. La France s'effondre et signe l'armistice. Au milieu du chaos, un homme refuse de céder, seul contre tous. Ce général inconnu s'échappe vers Londres pour sauver ce qu'il reste d'un rêve, la liberté. Sans armée, sans appui, sans espoir, mais avec une folle conviction, la France, sa France, n'a pas déposé les armes. Il tente un ultime pari, convaincre le monde que la bataille de France n'est ni terminée ni perdue. La réalité est têtue et lui donne tort, mais peu à peu se lève autour de lui en Angleterre, en France et en Afrique des résistants de l'ombre, des lycéens révoltés, des soldats déterminés. Leur foi, leur audace, leur rage de liberté défient l'histoire qui semblait pourtant écrite d'avance. On poursuit avec le film L'affaire Zanetti, c'est dans la catégorie drame. Elisa Zanetti a été condamnée pour un crime dont elle dit ne presque rien se rappeler. 10 ans plus tard, le professeur Alaoui, criminologue de renom, rouvre son dossier. Un face-à-face tendu s'engage entre les deux. Peu à peu, les souvenirs enfouis refont surface et avec eux, une vérité bien plus complexe qu'il n'y paraît. Jusqu'où peut-on aller pour entrer dans l'esprit d'une criminelle? Et c'est d'après une histoire vraie. On clôture cette chronique ciné avec le film Scary Movie. C'est un film plutôt comédie, éprouvante horreur. 26 ans après avoir échappé à un tueur masqué, étrangement familier, le Ghostface, les héros emblématiques de la saga sont de nouveau dans la ligne de mire du meurtrier et aucune franchise de films d'horreur n'est à l'abri. Voilà donc pour vos sorties ciné de la semaine. Je vous laisse faire votre choix et je vous souhaite par avance une excellente séance dans les salles de notre département.
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2: Il est l'heure de votre programme télé en ce vendredi 5 juin sur Radio Grand Lac, sur TF1 à partir de 21h10, Mask Singer sur France 2, Haute Saison sur France 3, à 19h55 ce sera du tennis avec Roland Garros, demi-finale messieurs, sur Canal Plus à 21h07, Vie Privée, sur France 5 à 21h05, Fenêtre sur Cour, sur M6 à 21h10, Arnaque, sur Arte à 20h55, Meurtre à Standam, sur France 4 à 21h, La Nuit Espagnole, sur LCP à 21h05, Suzanne Lenglen, Le Cours de la Liberté sur W9, à 21h25, Enquête d'Action sur TMC, Didier, sur TFX à 21h10, Première Vacances, sur Gulli à 21h05, Ninja Turtles, Teenage Years, sur C-Star à 21h10, Les Balles Populaires, sur T18 à 20h55, Harry Berheim, Médecin du camp de Mauthausen, sur Novo 19 à 21h08, Aux commandes des géants de la mer, les officiers et ingénieurs de demain. Sur TF1 Série Film à 21h10, New York, unité spéciale. Sur L'Équipe à 20h45, ce sera du football avec le match des héros Saint-Etienne, team des héros. Et enfin sur Sister à 21h10, Hawaï 5.0. Voilà donc pour votre programme télé de ce vendredi soir. Je vous laisse faire votre choix et je vous souhaite par avance une excellente soirée télévision.

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